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1: Bonjour, vous êtes sur Radio Noirmout. Ce mercredi 16 septembre 2026, Rachida Dati et Carlos Ghosn sont jugés pour corruption à Paris. L'ex-ministre est soupçonné d'avoir perçu 900 000 euros d'une filiale de Renault-Nissan pour des missions de conseil non réalisées. Catherine Ringer, la chanteuse des Rita Mitsouko, est décédée lundi à l'âge de 68 ans. Elle a marqué le rock français avec des titres emblématiques tels que Marcia Baila. En Ukraine, le président Volodymyr Zelensky prévoit de rencontrer Emmanuel Macron lors de l'Assemblée générale de l'ONU. Il a également annoncé des mesures difficiles pour gérer le déficit budgétaire de son pays. OpenAI, Anthropic et Google travaillent sur un régulateur pour superviser les risques de l'intelligence artificielle. Ce projet est menacé par des blocages politiques. Un hélicoptère d'une chaîne de télévision s'est écrasé à Los Angeles, faisant au moins 3 morts. L'appareil couvrait un accident de la circulation dans le quartier de Chatsworth. Emmanuel Moulin, le gouverneur de la Banque de France, a présenté des prévisions de croissance revues à la baisse. La croissance devrait atteindre 0,9% en 2027 et 1,2% en 2028. Plusieurs artistes ont quitté la tournée d'Ed Sheeran en raison de l'exclusion du rappeur Macklemore. Cette décision a été prise après ses propos en soutien à la Palestine. Mark Zuckerberg a rejeté les appels à ralentir le développement de l'intelligence artificielle. Il estime que le marché et les risques juridiques sont les meilleurs garde-fous pour cette technologie. Enfin, un hommage à Charlie Dalin a eu lieu à Concarneau avec une parade en mer et un survol de la patrouille de France. Cet événement a rassemblé de nombreuses personnes pour célébrer le navigateur. C'est tout pour l'essentiel de l'actualité, à suivre sur Radio Noirmout.
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4: Bonjour, vous êtes sur Radio Noirmout. Faisons un point sur la météo et les marées. Ce matin, sur l'ensemble de l'île de Noirmoutier, nous allons profiter d'un ciel dégagé avec quelques passages nuageux. Les températures s'établiront autour de 17 degrés et le vent soufflera modérément d'ouest à 15 km/h. Cet après-midi, le temps restera agréable avec un ciel ensoleillé. La température grimpera légèrement, atteignant environ 20 degrés. Le vent continuera de souffler dans la même direction, mais avec un peu moins d'intensité. Concernant les marées, nous aurons une basse mer à 2h31 avec un coefficient de 70. La prochaine basse mer se produira cet après-midi à 14h47 avec un coefficient de 63. Je vous souhaite une belle journée à l'écoute de Radio Noirmout.
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Salut, salut, vous êtes avec Hervé sur Radio Noirmouth. Et quand c'est Hervé sur Radio Noirmouth, c'est l'heure de jouer au blind test. Alors, on va déjà souhaiter la Saint du jour. Et on va faire une grosse bise aux Edith. Bonne fête, les Edith. Allez, maintenant, je vous donne les réponses d'hier. Hier, je vous proposais de jouer avec ceci. Et il fallait retrouver I Want to Know What Love Is de

Ensuite, j'enchaînais avec ceci. Il fallait reconnaître John Lee Hooker avec son boom, boom, boom, boom. 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
1: Et enfin, je termine avec ça. Et là, vous aviez reconnu, Laurent avait coupé l'extrait pour pas que vous entendiez trop, vous aviez reconnu Nadia avec, et c'est

Voilà, c'était les réponses d'hier. On va passer au jeu du jour. Donc, toujours trois extraits. Vous marquerez toujours un point par titre découvert, un point par artiste reconnu. Les trois extraits du jour, les voici.

0: Allez, ça vous suffit, je pense, pour retrouver ces extraits, pour retrouver les titres, pour retrouver le nom des interprètes. Vous allez sur radiomarmoud.fr, vous en avez l'habitude, ou alors sur l'application, ça c'est l'idéal, puisque quand vous écoutez sur l'application, eh bien, vous pouvez mettre afficher le questionnaire et presque répondre en même temps. 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Allez, je vous souhaite une très très bonne journée à l'écoute de Radio Marmoud, et puis je vous dis à demain. Ciao, ciao. 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

Bonjour à toutes et à tous sur Radio Noirmouth. Ce soir, pour ceux qui souhaitent se divertir devant la télévision, plusieurs options s'offrent à vous. Sur TF1, ne manquez pas Tracker à 21h10. Du côté de France 2, Les Évaporés commencent également à 21h10. Sur France 3, vous pourrez découvrir Le Monument préféré des Français à 21h10 jusqu'à 23h25. Canal+ propose Libre Échange dès 21h09. M6 vous invite à suivre Patron Incognito à partir de 21h10. Pendant ce temps, sur W9, Enquête criminelle débute à 21h25. TMC diffuse Maison de retraite 2 également à 21h25. Pour ceux qui préfèrent TFX, Cleaners, les experts du ménage, est à voir à 21h10. LCP propose Débat Doc à 21h39. Et sur C-Star, Riddick commence à 21h10. Enfin, ne manquez pas MacGyver sur Gulli à 21h55 et Face à Face sur T18 à 21h50. Bonne soirée devant votre télé avec Radio Noirmouth.

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1: Bonjour, vous êtes sur Radio Noirmout. Ce mercredi 16 septembre 2026, Rachida Dati et Carlos Ghosn sont jugés pour corruption à Paris. L'ex-ministre est soupçonné d'avoir perçu 900 000 euros d'une filiale de Renault-Nissan pour des missions de conseil non réalisées. Catherine Ringer, la chanteuse des Rita Mitsouko, est décédée lundi à l'âge de 68 ans. Elle a marqué le rock français avec des titres emblématiques tels que Marcia Baila. En Ukraine, le président Volodymyr Zelensky prévoit de rencontrer Emmanuel Macron lors de l'Assemblée générale de l'ONU. Il a également annoncé des mesures difficiles pour gérer le déficit budgétaire de son pays. OpenAI, Anthropic et Google travaillent sur un régulateur pour superviser les risques de l'intelligence artificielle. Ce projet est menacé par des blocages politiques. Un hélicoptère d'une chaîne de télévision s'est écrasé à Los Angeles, faisant au moins 3 morts. L'appareil couvrait un accident de la circulation dans le quartier de Chatsworth. Emmanuel Moulin, le gouverneur de la Banque de France, a présenté des prévisions de croissance revues à la baisse. La croissance devrait atteindre 0,9% en 2027 et 1,2% en 2028. Plusieurs artistes ont quitté la tournée d'Ed Sheeran en raison de l'exclusion du rappeur Macklemore. Cette décision a été prise après ses propos en soutien à la Palestine. Mark Zuckerberg a rejeté les appels à ralentir le développement de l'intelligence artificielle. Il estime que le marché et les risques juridiques sont les meilleurs garde-fous pour cette technologie. Enfin, un hommage à Charlie Dalin a eu lieu à Concarneau avec une parade en mer et un survol de la patrouille de France. Cet événement a rassemblé de nombreuses personnes pour célébrer le navigateur. C'est tout pour l'essentiel de l'actualité, à suivre sur Radio Noirmout.
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4: Bonjour, vous êtes sur Radio Noirmout. Faisons un point sur la météo et les marées. Ce matin, sur l'ensemble de l'île de Noirmoutier, nous allons profiter d'un ciel dégagé avec quelques passages nuageux. Les températures s'établiront autour de 17 degrés et le vent soufflera modérément d'ouest à 15 km par heure. Cet après-midi, le temps restera agréable avec un ciel ensoleillé. La température grimpera légèrement, atteignant environ 20 degrés. Le vent continuera de souffler dans la même direction, mais avec un peu moins d'intensité. Concernant les marées, nous aurons une basse mer à 2h31 avec un coefficient de 70. La prochaine basse mer se produira cet après-midi à 14h47 avec un coefficient de 63. Je vous souhaite une belle journée à l'écoute de Radio Noirmout.
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0: bonne matinée, bienvenue. Le Noir Mood Café, chaque jour entre 9h et midi, Julien T pour vous accompagner. Bah, j'espère que tout va bien ce matin, mercredi, aujourd'hui mercredi 16 septembre. On est là présent à vos côtés, Shakira dans un instant, elle arrive ici hein, sur Radio Noir Mood. On écoutera Thierry Pastor aussi, un classique. Et puis juste avant, c'est le rendez-vous cadeau sur Radio Noir Mood. Vous faites le plein de cadeaux ici, c'est le Blind Test avec Hervé. Bonjour. 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
1: Salut, salut, vous êtes avec Hervé sur Radio Noirmouth. Et quand c'est Hervé sur Radio Noirmouth, c'est l'heure de jouer au Blind Test. Alors, on va déjà souhaiter la Saint du jour. Et on va faire une grosse bise aux Edith. Bonne fête, les Edith. Allez, maintenant, je vous donne les réponses d'hier. Hier, je vous proposais de jouer avec ceci. Et il fallait retrouver I Want to Know What Love Is de

Ensuite, j'enchaînais avec ceci. Il fallait reconnaître John Lee Hooker avec son boom, boom, boom, boom. 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
1: Ja, föreställ mig det, Vixen. Et là, vous aviez reconnu, Laurent avait coupé l'extrait pour pas que vous entendiez trop. Vous aviez reconnu Nadia avec, et c'est parti.

Voilà, c'était les réponses d'hier. On va passer au jeu du jour. Donc, toujours trois extraits. Vous marquerez toujours un point par titre découvert, un point par artiste reconnu. Les trois extraits du jour, les voici.

0: Allez, ça vous suffit, je pense, pour retrouver ces extraits, pour retrouver les titres, pour retrouver le nom des interprètes. Vous allez sur radiomarmoud.fr, vous en avez l'habitude, ou alors sur l'application, ça c'est l'idéal, puisque quand vous écoutez sur l'application, eh bien, vous pouvez mettre... afficher le questionnaire et presque répondre en même temps. Alors, le questionnaire, c'est votre prénom, c'est l'adresse mail. Et puis, ensuite, toutes vos réponses. Vous envoyez ça, on vous envoie un petit accusé de réception. On compte les points en fin de semaine. Et puis, celui qui a marqué le plus de points, eh bien, il a un cadeau. 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Allez, je vous souhaite une très très bonne journée à l'écoute de Radio Marmoud et puis je vous dis à demain, ciao ciao.
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1: Bonjour, vous êtes à l'écoute de Radio Noirmouth. On commence ce flash d'informations avec une nouvelle importante concernant le restaurant Les Jardins du Gois, situé près du passage du Gois. Le propriétaire attend toujours l'autorisation d'ouverture de la part de la mairie de Beauvoir-sur-Mer. Malheureusement, le restaurant reste fermé alors qu'il espérait accueillir ses premiers clients avant l'été. Le maire a indiqué que certaines vérifications sont nécessaires avant de donner le feu vert. Ensuite, la communauté de communes Océan Marais de Mons lance ce vendredi 18 septembre la cinquième saison de la rentrée des artistes. Un spectacle gratuit intitulé Stoïque, présenté par la compagnie Les Gums, sera proposé. C'est une belle occasion pour les passionnés de culture de rencontrer les programmateurs qui les orienteront dans leur choix pour la saison à venir. Toujours dans le domaine de l'emploi, Thomas Fauconnier, saisonnier sur l'île de Noirmoutier, s'apprête à lancer une application nommée Saison Match. Prévue pour sortir en octobre, cette application a pour but de faciliter la mise en relation entre saisonniers et employeurs. Après avoir connu des difficultés dans sa recherche de travail, il a décidé de créer un outil qui répond aux besoins des saisonniers et des entreprises. Dans le sport, le Vendée Chalands Basket a connu une victoire cruciale face au CEP Lorient lors du premier tour de la Coupe de France. Cependant, la rencontre a été marquée par la blessure de Kylian Incrédule, le nouveau meneur de l'équipe. Cette blessure pourrait impacter les premiers matchs de la saison. L'équipe se montre optimiste malgré cette situation délicate. À Saint-Jean-de-Mont, 165 jeunes effectuent leur rentrée à la maison familiale rurale MFR ce mois de septembre. Pour cette nouvelle année scolaire, l'établissement a dû ouvrir deux nouvelles classes de seconde et deux classes de terminale en bac pro. La directrice Anne Barotto souligne l'évolution des effectifs ainsi que les travaux réalisés pour améliorer les infrastructures, notamment la restauration et la rénovation des appartements de l'internat. Ce vendredi, à Barbâtre, le Moulin de la Plaine accueillera une veillée spéciale à l'occasion des Journées européennes du patrimoine. Les visiteurs pourront profiter d'une exposition sur l'histoire du moulin, ainsi qu'une projection son et lumière et un concert du groupe vendéen Arba Deton. Une belle soirée en perspective pour ceux qui souhaitent découvrir cet édifice emblématique de Noirmoutier. En parlant de patrimoine, les Journées européennes du patrimoine se dérouleront ce week-end, les 19 et 20 septembre, à Noirmoutier-en-Lille. Plusieurs visites et animations sont programmées pour mettre en lumière la richesse culturelle et historique de notre île. Les détails sont à retrouver sur le site de l'événement. Enfin,

0: un appel à candidature a été lancé pour l'émission de M6 Cauchemar en cuisine. Les restaurateurs de Noirmoutier en difficulté sont invités à postuler pour bénéficier de l'aide du chef Philippe Etchebest. Ce programme vise à aider les établissements en crise à redresser la barre. Voilà, c'est tout pour ce flash d'information. Pour plus de détails sur ces sujets, n'hésitez pas à consulter le site et l'application de Radio Noirmout.
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3: Bonjour, vous êtes sur Radio Noirmout. Faisons un point sur la météo et les marées. Ce matin, sur l'ensemble de l'île de Noirmoutier, nous allons profiter d'un ciel dégagé avec quelques passages nuageux. Les températures s'établiront autour de 17 degrés et le vent soufflera modérément d'ouest à 15 km par heure. Cet après-midi, le temps restera agréable avec un ciel ensoleillé. La température grimpera légèrement, atteignant environ 20 degrés. Le vent continuera de souffler dans la même direction, mais avec un peu moins d'intensité. Concernant les marées, nous aurons une basse mer à 2h31 avec un coefficient de 70. La prochaine basse mer se produira cet après-midi à 14h47 avec un coefficient de 63. Je vous souhaite une belle journée à l'écoute de Radio Noirmout.
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Bonjour tout le monde. Quand étions petits, nous demandons nous cousions avec de petits mots qu'on disait spécialement pour les enfants. 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

Après, il y a les verbes qu'on utilise souvent pour les petits. Boire, on dit faire bubum. 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Pour la famille, on a du petit mot qui semble antimis à tout français. Il y a mon père, mon papa. Je devais être ma pa. On a le premier A et on accentue bonne.

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1: Bonjour à toutes et à tous sur Radio Noirmouth. Ce soir, pour ceux qui souhaitent se divertir devant la télévision, plusieurs options s'offrent à vous. Sur TF1, ne manquez pas Tracker à 21h10. Du côté de France 2, Les Évaporés commencent également à 21h10. Sur France 3, vous pourrez découvrir Le Monument préféré des Français à 21h10 jusqu'à 23h25. Canal+ propose Libre Échange dès 21h09. M6 vous invite à suivre Patron Incognito à partir de 21h10. Pendant ce temps, sur W9, Enquête criminelle débute à 21h25. TMC diffuse Maison de retraite 2 également à 21h25. Pour ceux qui préfèrent TFX, Cleaners, les experts du ménage, est à voir à 21h10. LCP propose Débat Doc à 21h39. Et sur C-Star, Riddick commence à 21h10. Enfin, ne manquez pas MacGyver sur Gulli à 21h55 et Face à Face sur T18 à 21h50. Bonne soirée devant votre télé avec Radio Noirmouth.

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1: Bonjour, vous êtes sur Radio Noirmout. Le mercredi 16 septembre 2026, la primaire de la gauche se prépare avec 5 candidats en lice. Parmi eux, les socialistes Olivier Faure, Ségolène Royal et Jérôme Guedje, ainsi que Raphaël Glucksmann de Place Publique et Emmanuel Morel de la gauche républicaine et socialiste. Aujourd'hui, Ursula von der Leyen, présidente de la Commission européenne, a prononcé son discours sur l'état de l'Union européenne devant les eurodéputés à Strasbourg. Ce discours marque la rentrée politique des institutions européennes et aborde de nombreux sujets tels que les réseaux sociaux et les vagues de chaleur. Le maire de Paris, Emmanuel Grégoire, a été entendu ce matin par le Sénat concernant les violences dans le périscolaire. Cette audition vise à examiner les mesures prises par la ville face aux récentes agressions signalées. Dans le domaine culturel, la cour d'appel de Versailles a allégé le contrôle judiciaire de Patrick Bruel. Le chanteur mis en examen dans 4 dossiers de violences sexuelles est désormais autorisé à quitter le territoire français. À Concarneau, un hommage à Charlie Dalin a rassemblé entre 15 000 et 20 000 personnes. Les organisateurs ont noté que cet événement a dépassé toutes les attentes, avec plus de 150 bateaux présents sur l'eau. L'affaire Renault-Nissan fait également l'actualité, avec Rachida Dati et Carlos Ghosn jugés pour corruption à Paris. L'ancienne ministre est soupçonnée d'avoir perçu 900 000 euros pour des missions de conseil non fournies entre 2009 et 2013. Dans le sport, Teddy Riner a signé un nouveau contrat avec le Paris Saint-Germain, valable jusqu'en 2028. Absente des tatamis depuis près de 2 ans, il souhaite maintenant poursuivre sa quête de titres. En ce qui concerne les mobilisations, le blocage d'un dépôt pétrolier dans l'Hérault par une centaine de pêcheurs a été levé ce matin. Les professionnels de la pêche dénoncent la hausse des prix du carburant et leurs conditions de travail. Enfin, le président libanais Joseph Aoun a exprimé le souhait d'un accord de sécurité avec Israël. Il a également affirmé sa détermination à désarmer le Hezbollah de manière pacifique. C'est tout pour l'essentiel de l'actualité, à suivre sur Radio Noirmout.
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4: Bonjour, vous êtes sur Radio Noirmout. Faisons un point sur la météo et les marées. Ce matin, sur l'ensemble de l'île de Noirmoutier, nous allons profiter d'un ciel dégagé avec quelques passages nuageux. Les températures s'établiront autour de 17 degrés et le vent soufflera modérément d'ouest à 15 km par heure. Cet après-midi, le temps restera agréable avec un ciel ensoleillé. La température grimpera légèrement, atteignant environ 20 degrés. Le vent continuera de souffler dans la même direction, mais avec un peu moins d'intensité. Concernant les marées, nous aurons une basse mer à 2h31 avec un coefficient de 70. La prochaine basse mer se produira cet après-midi à 14h47 avec un coefficient de 63. Je vous souhaite une belle journée à l'écoute de Radio Noirmout.
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0: choisir.
1: Bonjour à toutes et à tous, ici Radio Noirmouth, votre radio locale qui vous accompagne au quotidien. On va parler des événements à venir dans notre belle île de Noirmoutier. Préparez-vous à prendre des notes car ça va bouger. D'abord, zoom sur le week-end qui arrive. Le 19 septembre, la coopérative des producteurs de sel à Noirmoutier-en-Lille vous invite à découvrir son univers. De 10h à 14h, vous pourrez participer à des visites guidées de leurs ateliers de production. Et ce n'est pas tout, il y aura également des visites de marais salants avec plusieurs créneaux disponibles. Pour les amateurs de vélo, un rallye est prévu entre 15h30 et 16h30. Sur place, vous trouverez aussi diverses animations et une buvette pour se restaurer. La soirée se prolongera avec un food truck à partir de 19h, accompagné d'animations musicales. Tout cela est gratuit et sans inscription, alors n'hésitez pas à y faire un tour. À la Guérinière, le même jour, la batterie Tirpitz proposera une immersion dans l'histoire avec des visites à ne pas manquer. Vous pourrez revivre la vie des Noirmoutrins pendant la Seconde Guerre mondiale et c'est gratuit sur inscription. Une belle façon de plonger dans notre patrimoine. Du côté de Noirmoutier-en-Lille, le 19 et 20 septembre, ne ratez pas le 14e Salon du Livre qui se tiendra au Salorge. Plus de 30 auteurs seront présents pour échanger avec vous et dédicacer leurs ouvrages. L'entrée est gratuite, alors si vous êtes passionné de lecture, c'est l'occasion rêvée. Et si vous êtes plutôt attiré par les étoiles, rendez-vous au château de Noirmoutier. Pendant tout le week-end, l'Astrolabe de Chaland vous propose des ateliers découvertes, des séances d'observation du soleil et bien plus encore entre 10h et 18h. Une belle activité pour toute la famille. Le week-end sera également marqué par les journées européennes du patrimoine. Dans cette optique, le musée des traditions de l'île de Noirmoutier vous ouvre ses portes gratuitement. Le 19 et 20 septembre, vous pourrez profiter d'une visite comptée en patois noirmoutrin, suivie d'un concert de violoncelle le samedi soir. Une belle manière de découvrir notre culture locale. Enfin, le 20 septembre, la rive sud du port accueillera des animations et des ateliers participatifs autour de la restauration du canot Amphitrite. C'est également gratuit, alors pensez à faire un tour. Voilà pour les idées sorties à retrouver sur Radio Noirmoutier. Profitez bien de vos sorties et de tout ce que notre île a à offrir.
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1: Bonjour, vous êtes sur Radio Noirmout. Coup d'envoi avec une étude de l'INSEE qui révèle qu'en 80 ans, le nombre de prénoms en France a été multiplié par 8. En 1946, 8000 prénoms étaient recensés, tandis qu'en 2026, la diversité des prénoms est désormais marquée par des tendances régionales. En matière de météo, des températures estivales sont attendues dès le début de la semaine prochaine à travers la France. Les valeurs devraient dépasser les normales de saison, notamment dans le sud. Bien que des records ne soient pas anticipés, à l'international, les États-Unis s'apprêtent à approuver une vente de plusieurs milliers de bombes à Israël d'une valeur estimée à 2,4 milliards d'euros. Cette décision souligne le soutien continu des États-Unis envers l'État hébreu. En Auvergne-Rhône-Alpes, 4 individus ont été interpellés en lien avec des affaires de crypto-rapt. Ces arrestations interviennent après une série d'extorsions survenues au début de l'année 2026. Les dirigeants des grandes entreprises d'intelligence artificielle aux États-Unis ont exprimé leur souhait de ralentir le développement de leur technologie. Cette demande, unie parmi les géants de l'IA, vise à prendre en compte les risques potentiels de leur nouveau modèle. Sur le plan politique, Ursula von der Leyen a proposé la création d'un Conseil européen de sécurité. Ce projet intégrerait le Canada et d'autres pays pour renforcer la réactivité en cas de crise. En matière de faits divers, la cimenterie Heidelberg de Ranville dans le Calvados va fermer, entraînant un choc pour les 87 employés de l'usine. Cette annonce a été faite lors d'un CSE extraordinaire ce mercredi. Dans le domaine de la santé, Santé Publique France a annoncé que près de 8000 décès ont été attribués aux épisodes de canicule survenus depuis fin mai. Cette estimation inclut les décès excédentaires de plusieurs vagues de chaleur. Concernant la justice, le procès de Rachida Dati pour corruption et trafic d'influence s'est ouvert à Paris. La maire du 7e arrondissement de Paris a été accueillie par un important dispositif médiatique. Enfin, le député Philippe Brun a été suspendu du Parti Socialiste ce mercredi en raison d'accusations de violence. Cette décision a été annoncée alors que le député devait participer à la primaire social-démocrate. Fin de ce flash, toute l'actualité à retrouver sur Radio Noirmout.
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4: Bonsoir, vous êtes sur Radio Noirmout. Faisons un point sur la météo de ce soir et de demain matin. Ce soir sur Noirmoutier en Lille, nous avons un soleil généreux avec des températures qui avoisinent 19 degrés vers 20h. Le vent sera faible à modéré venant d'ouest-nord-ouest. Et pour demain matin, on retrouve un ciel très nuageux à couvert avec une température de 15 degrés vers 8h. Le vent sera de sud-ouest assez faible. Très belle soirée à l'écoute de Radio Noirmout.
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